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0: 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Ce soir sur TF1, retrouvez Camping Paradis. France 2, le concert de Paris, les festivités du 14 juillet commencent. France 3, Crime à Ramatuelle. Canal, Prisoner, M6, Star 80 versus Star 90, la grande battle qui avait été enregistrée à Lille il y a quelques mois maintenant. Sur W9, Astérix, le Gaulois, TMC, Les Mignons 2, Il était une fois Grou. Et puis vous allez retrouver des rediffs d'appel d'urgence sur TFX. Enfin, pour être tout à fait complet sur TF1, série film Yamakasi, les samouraïs des temps modernes. Je vous laisse sur votre choix et par avance une belle soirée devant votre télévision.
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3: Bonjour à tous. La vigilance rouge à la canicule s'étend sur tout l'ouest du pays ce lundi 13 juillet. Plus de 40 autres départements seront quant à eux en vigilance orange et la prudence est de mise. Des averses orageuses sont attendues sur la Bretagne tandis que le ciel sera voilé sur le reste de l'Hexagone. Côté température, le mercure affichera 22 degrés à Brest, 28 à Lyon et 30 à Ajaccio le matin. Il fera jusqu'à 33 à Paris, 35 à Dijon ainsi que 37 à Auxerre au plus chaud de la journée. Très belle journée à tous.
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1: Bonjour, 37 départements restent en vigilance rouge canicule pour ce lundi 13 juillet. C'est une baisse des températures, s'esquisse par la façade atlantique. L'épisode persiste, sévère et durable selon Météo France, qui prévoit des maximales stationnaires aujourd'hui sur l'est du pays entre 35 et 38 degrés, tandis qu'elles vont osciller de 32 à 36 dans le sud-ouest. Un point presse est prévu au ministère de l'Intérieur aujourd'hui, alors qu'on a relevé hier jusqu'à 42,3 degrés dans les Landes. Face à ces chaleurs, les incendies se multiplient en forêt de Fontainebleau. Un feu d'une ampleur exceptionnelle a déjà brûlé plus de 300 hectares, perturbant fortement la circulation sur l'autoroute A6 et la ligne TGV Sud-Est. Les pompiers luttent contre de nombreux foyers en Maine-et-Loire, en Normandie, en Ariège. Par ailleurs, le bilan de l'incendie dans le sud de l'Espagne s'alourdit à 13 morts, tandis qu'une Française reste toujours portée disparue. Et puis, en raison de ces fortes chaleurs, 3 réacteurs nucléaires sont actuellement à l'arrêt en France pour respecter les normes environnementales sur les rejets d'eau. 7 autres réacteurs fonctionnent également à puissance réduite, une adaptation nécessaire pour limiter l'impact thermique sur les cours d'eau, alors que la production d'électricité nucléaire est mécaniquement réduite par cet épisode caniculaire. Le parquet national antiterroriste a ouvert une enquête après la découverte d'une arme de guerre dans un véhicule volé à Sarcelles samedi. La voiture était stationnée à environ 500 mètres d'une synagogue, entraînant l'évacuation de 300 personnes. Les investigations ont été confiées à la DGSI pour une possible attaque terroriste. Les hostilités s'intensifient encore entre l'Iran et les États-Unis autour du détroit d'Ormuz. L'armée américaine a lancé de nouvelles frappes ce dimanche pour protéger le trafic maritime civil sur l'ordre du président Donald Trump. Parallèlement, le Koweït a rapporté des attaques sur 3 de ses postes frontières et une plateforme pétrolière offshore, causant des dégâts matériels et blessant un employé. Retour en France, sur le Tour, où un véhicule qui suivait la course a percuté les barrières de sécurité hier à l'approche de la ligne d'arrivée, alors que le conducteur avait fait un malaise. 8 spectateurs ont été blessés, dont une personne en urgence absolue. Une enquête a été ouverte. Le Tour où Mathieu Van Der Poel, lui, s'est illustré en devançant ses compagnons d'échappée pour remporter une 9e étape raccourcie de 30 km en raison des fortes chaleurs.
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1: Bonjour à tous. La vigilance rouge à la canicule s'étend sur tout l'ouest du pays ce lundi 13 juillet. Plus de 40 autres départements seront quant à eux en vigilance orange et la prudence est de mise. Des averses orageuses sont attendues sur la Bretagne, tandis que le ciel sera voilé sur le reste de l'Hexagone. Côté température, le mercure affichera 22 degrés à Brest, 28 à Lyon et 30 à Ajaccio le matin. Il fera jusqu'à 33 à Paris, 35 à Dijon, ainsi que 37 à Auxerre au plus chaud de la journée. Très belle journée à tous.
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1: Bonjour à tous, l'horoscope de ce lundi 13 juillet, on commence avec les béliers. La journée sera stable et tranquille. Les taureaux, bonne nouvelle, que ce soit en amour ou en amitié, sur le plan relationnel, tout s'améliore. Les gémeaux, personne ne restera indifférent à votre petit jeu de séduction. Les cancers, la journée est idéale pour prendre le temps de chouchouter les êtres qui vous sont chers. Lion, quand vous aimez, c'est pour de bon aujourd'hui. Les vierges, vous avez la facilité de vous adapter rapidement aux situations. Les balances, n'avancez pas tête baissée, même si tout se passe bien, jouez la prudence. Scorpion, c'est dans votre sphère amicale que les choses bougeront le mieux. Sagittaire, vous voici prêt à affronter les mécontentements et à vous expliquer clairement. Les capricornes, la journée démarre en trombe et vous place au premier rang des négociations. Les Verseaux, c'est une bonne journée pour dissiper tous les malentendus. Les poissons, on vous écoute et vous n'avez aucun mal à vous faire comprendre.
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1: Bonjour à tous. La vigilance rouge à la canicule s'étend sur tout l'ouest du pays ce lundi 13 juillet. Plus de 40 autres départements seront quant à eux en vigilance orange et la prudence est de mise. Des averses orageuses sont attendues sur la Bretagne, tandis que le ciel sera voilé sur le reste de l'Hexagone. Côté température, le mercure affichera 22 degrés à Brest, 28 à Lyon et 30 à Ajaccio le matin. Il fera jusqu'à 33 à Paris, 35 à Dijon, ainsi que 37 à Auxerre au plus chaud de la journée. Très belle journée à tous.
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1: Bonjour, 37 départements en vigilance rouge canicule et 39 en orange ce lundi. L'épisode caniculaire se poursuit, mais une baisse très progressive est annoncée par la façade atlantique par Météo France. L'emblématique forêt de Fontainebleau est en proie à un incendie d'une ampleur exceptionnelle. 800 hectares ont déjà été parcourus par les flammes. 400 pompiers sont à pied d'œuvre, appuyés par des avions bombardiers d'eau. Une quinzaine d'habitations ont été évacuées au Vaudouim. Le ministre de l'Intérieur, Laurent Nunez, est attendu sur place ce matin pour rencontrer les secours et faire un point sur la situation. Pendant ce temps, on danse. 2000 personnes participaient ce dimanche à une rave party légale dans le Morbihan sur la commune de Forges-de-Lannoy. Malgré la vigilance rouge, canicule et les risques sévères de feux de forêt, le rassemblement s'est poursuivi tout le week-end. Le ministre de l'Intérieur a écarté toute intervention policière pour éviter un risque d'incendie. Encore une conséquence de la chaleur, 3 réacteurs nucléaires sont actuellement à l'arrêt en France pour respecter les normes environnementales sur les rejets d'eau. Cet autre réacteur fonctionne aussi à puissance réduite, une adaptation nécessaire pour limiter l'impact thermique sur les cours d'eau. À Paris, 25 chefs d'État et de gouvernement sont attendus ce lundi pour une nouvelle réunion de la coalition des volontaires, et ce à la veille du défilé du 14 juillet. Une rencontre pour afficher l'unité des alliés de l'Ukraine. Au Moyen-Orient, la reprise des hostilités se poursuit. Les États-Unis ont bombardé l'Iran pour la deuxième journée consécutive pour nuire au contrôle de Téhéran sur le détroit d'Ormuz. Dans le même temps, les gardiens de la révolution affirment avoir riposté en ciblant des bases américaines à Bahreïn et en Jordanie. Retour en France où, sur le tour, un véhicule qui suivait la course a percuté les barrières de sécurité hier à l'approche de la ligne d'arrivée. Alors que le conducteur avait fait un malaise, 8 spectateurs ont été blessés, dont une personne en urgence absolue. Une enquête a été ouverte. Le tour où Mathieu Van Der Poel s'est imposé en devançant ses compagnons d'échappée pour remporter une 9e étape raccourcie de 30 km en raison des fortes chaleurs. Et puis enfin, toujours en sport et en tennis, cette fois-ci sur les courses, c'est l'Italien Jannik Sinner qui l'emporte face à Alexander Zverev en finale de Wimbledon. Une compétition qu'il gagne pour la 2e année d'affilée.
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1: Bonjour à tous. La vigilance rouge à la canicule s'étend sur tout l'ouest du pays ce lundi 13 juillet. Plus de 40 autres départements seront quant à eux en vigilance orange et la prudence est de mise. Des averses orageuses sont attendues sur la Bretagne, tandis que le ciel sera voilé sur le reste de l'Hexagone. Côté température, le mercure affichera 22 degrés à Brest, 28 à Lyon et 30 à Ajaccio le matin. Il fera jusqu'à 33 à Paris, 35 à Dijon, ainsi que 37 à Auxerre au plus chaud de la journée. Très belle journée à tous.
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1: Bonjour à tous, l'horoscope de ce lundi 13 juillet, on commence avec les béliers. La journée sera stable et tranquille. Les taureaux, bonne nouvelle, que ce soit en amour ou en amitié, sur le plan relationnel, tout s'améliore. Les gémeaux, personne ne restera indifférent à votre petit jeu de séduction. Les cancers, la journée est idéale pour prendre le temps de chouchouter les êtres qui vous sont chers. Lion, quand vous aimez, c'est pour de bon aujourd'hui. Les vierges, vous avez la facilité de vous adapter rapidement aux situations. Les balances, n'avancez pas tête baissée, même si tout se passe bien, jouez la prudence. Scorpion, c'est dans votre sphère amicale que les choses bougeront le mieux. Sagittaire, vous voici prêt à affronter les mécontentements et à vous expliquer clairement. Les capricornes, la journée démarre en trombe et vous place au premier rang des négociations. Les Verseaux, c'est une bonne journée pour dissiper tous les malentendus. Les poissons, on vous écoute et vous n'avez aucun mal à vous faire comprendre.
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1: Bonjour à toutes et à tous. Pas de match ce lundi à la Coupe du Monde de Football 2026, alors que l'on entre dans la dernière semaine de compétition en Amérique du Nord. C'est la première fois depuis le 11 juin qu'aucun match ne se dispute, alors que les deux rencontres des demi-finales auront lieu demain et mercredi. La France affrontera l'Espagne demain soir, jour du 14 juillet à 21h heure française du côté d'Arlington. Les Bleus qui ont déjà affronté les Espagnols à 38 reprises depuis 1922. Et ironie du sort, c'est la même affiche que lors des demi-finales de l'Euro il y a 2 ans, où les Espagnols s'étaient imposés 2-1 grâce à des buts coup sur coup de Lamine Yamal et Dani Olmo au 21e et 25e minute de jeu. Randal Kolo Muani avait répondu dans ce match, d'autant que la dernière fois que les Français et les Espagnols se sont rencontrés, eh bien c'était déjà lors d'une demi-finale mais en Ligue des Nations il y a un an, le 5 juin 2025, pour une victoire espagnole 5-4. Et samedi, Lamine Yamal a scéné devant la presse que la seule équipe à pouvoir poser des problèmes à l'équipe de France, eh bien c'était l'Espagne. Une déclaration accueillie dans une relative indifférence par le groupe France. Et l'autre demi-finale se disputera mercredi soir à 21h à Atlanta entre l'Angleterre et l'Argentine. Une affiche qui fleure bon les cours d'histoire si on se réfère à la guerre des Malouines dans les années 80, mais qui s'est déroulée à 15 reprises footballistiquement parlant. La dernière confrontation entre les deux nations remonte à plus de 24 ans, le 7 juin 2002, lors de la phase de poule de la Coupe du Monde au Japon et en Corée du Sud, pour une victoire 1-0 de l'Angleterre à l'époque. En cyclisme, le Tour de France, c'est la victoire de Mathieu Van Der Poel hier soir lors de la 9e étape à Ussel en Corrèze. Le petit-fils de Raymond Poulidor s'est imposé au sprint dans une étape raccourcie à cause de la chaleur. Tadej Pogacar reste en jaune avec 2 minutes 42 d'avance sur Jonas Vingegaard et 3 minutes 55 sur le premier français Paul Sexas, 6e au général ce lundi. C'est une journée de repos sur la route du Tour. Et puis en tennis, l'Italien Yannick Sinner a récidivé à Wimbledon pour la 2e année consécutive. Il remporte le Grand Chelem londonien en s'imposant en 4-7 face à Alexander Zverev. Samedi, c'est la Tchèque Noskova qui a remporté le tournoi féminin en simple. Très belle journée de sport.
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2: Bonjour à tous. La vigilance rouge à la canicule s'étend sur tout l'ouest du pays ce lundi 13 juillet. Plus de 40 autres départements seront quant à eux en vigilance orange et la prudence est de mise. Des averses orageuses sont attendues sur la Bretagne, tandis que le ciel sera voilé sur le reste de l'Hexagone. Côté température, le mercure affichera 22 degrés à Brest, 28 à Lyon et 30 à Ajaccio le matin. Il fera jusqu'à 33 à Paris, 35 à Dijon, ainsi que 37 à Auxerre au plus chaud de la journée. Très belle journée à tous.
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1: Bonjour, la forêt de Fontainebleau, toujours en proie à un incendie d'une ampleur exceptionnelle. Plus de 800 hectares ont déjà été parcourus par les flammes. 400 pompiers sont à pied d'œuvre, appuyés par des avions bombardiers d'eau. Plus de 1000 habitants ont été évacués au Vaudoué. Le ministre de l'Intérieur, Laurent Nunez, est attendu sur place ce matin pour rencontrer les secours et faire le point sur la situation très inquiétante. Et puis la Fédération des sapeurs-pompiers appelle les maires à s'interroger profondément sur le maintien des feux d'artifice du 14 juillet. Une trentaine de départements ont déjà pris des arrêtés d'interdiction. La canicule, elle, se poursuit. 37 départements sont toujours en vigilance rouge et 39 en orange ce lundi. Météo France annonce tout de même un début de rafraîchissement par la façade ouest. Encore une conséquence de la chaleur. 3 réacteurs nucléaires sont actuellement à l'arrêt total en France pour respecter les normes environnementales sur les rejets d'eau. 7 autres réacteurs fonctionnent également à puissance réduite. Une adaptation pour limiter l'impact thermique sur les cours d'eau. À Paris, au moins 25 chefs d'État et de gouvernement sont attendus aujourd'hui pour une nouvelle réunion de la coalition des volontaires. Et ce, à la veille du défilé du 14 juillet. Une rencontre pour afficher l'unité des alliés de l'Ukraine. Au Moyen-Orient, la reprise des hostilités se confirme et se poursuit. Les États-Unis ont bombardé l'Iran pour nuire au contrôle de Téhéran sur le détroit d'Ormuz. Dans le même temps, les gardiens de la Révolution affirment avoir riposté en ciblant plusieurs bases américaines à Bahreïn et en Jordanie. Les cours du pétrole, eux, repartent à la hausse. Le prix d'un baril de Brent de la mer du Nord pour livraison en septembre grimpe de 4,3% à $79. Retour en France, sur les routes du Tour où un véhicule qui suivait la course hier a percuté les barrières de sécurité à l'approche de la ligne d'arrivée. Le conducteur a fait un malaise. 8 spectateurs ont été blessés, dont une personne en urgence absolue. Une enquête a été ouverte. Le Tour de France où Mathieu Van Der Poel s'est illustré. Il a devancé hier ses compagnons d'échappée pour remporter une 9e étape qui a dû être raccourcie de 30 km en raison des fortes chaleurs. Et puis sur les cours de tennis, c'est l'Italien Jannik Sinner qui l'emporte face à Alexander Zverev en finale de Wimbledon. Une compétition qu'il gagne pour la 2e année d'affilée.
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1: Bonjour à tous. La vigilance rouge à la canicule s'étend sur tout l'ouest du pays ce lundi 13 juillet. Plus de 40 autres départements seront quant à eux en vigilance orange et la prudence est de mise. Des averses orageuses sont attendues sur la Bretagne, tandis que le ciel sera voilé sur le reste de l'Hexagone. Côté température, le mercure affichera 22 degrés à Brest, 28 à Lyon et 30 à Ajaccio le matin. Il fera jusqu'à 33 à Paris, 35 à Dijon, ainsi que 37 à Auxerre au plus chaud de la journée. Très belle journée à tous.
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1: Bonjour à toutes et à tous, pas de match ce lundi à la Coupe du Monde 2026 alors que l'on entre dans la dernière semaine de compétition en Amérique du Nord. C'est la première fois depuis le 11 juin qu'aucun match ne se disputera alors que les deux rencontres des demi-finales sont prévues demain et mercredi. La France affronte l'Espagne demain soir, jour du 14 juillet à 21h heure française du côté d'Arlington. Et les Bleus qui ont déjà affronté les Espagnols à 38 reprises depuis 1922 et ironie du sort, c'est la même affiche que lors des demi-finales de l'Euro il y a 2 ans où les Espagnols s'étaient imposés 2-1. Et grâce à des buts coup sur coup de Lamine Yamal et Dani Olmo aux 21e et 25e minutes de jeu à Munich, Randal Kolo Muani avait ouvert la marque dès la 9e minute dans cette partie. Il y aura donc un parfum de revanche pour les Français, d'autant que la dernière fois que les Français et les Espagnols se sont rencontrés, eh bien, c'était le 5 juin 2025, déjà lors d'une demi-finale et en Ligue des Nations cette fois. Victoire espagnole 5-4 et samedi soir Lamine Yamal assénait devant la presse que la seule équipe à pouvoir poser des problèmes à l'équipe de France était l'Espagne, une déclaration accueillie dans une relative indifférence par le groupe France. Et il y aura également l'autre demi-finale mercredi soir, là aussi à 21h à Atlanta entre l'Angleterre et l'Argentine, une affiche qui fleure bon les cours d'histoire et la guerre des Malouines, notamment dans les années 80, mais qui s'est déroulée à 15 reprises depuis 1951, footballistiquement parlant. La dernière confrontation entre les deux nations remonte à plus de 24 ans. C'était le 7 juin 2002 lors de la phase de poule de la Coupe du Monde au Japon et en Corée du Sud pour une victoire de l'Angleterre, un but à 0 à l'époque. Et sachez que cette Coupe du Monde, cette année à 48 nations, pourrait encore s'élargir dans les années qui viennent. En tout cas, le président de la FIFA, Gianni Infantino, assure que le débat sera posé lors des prochains conseils d'administration de la FIFA pour agrandir le format à 64 équipes. Affaire à suivre. Voilà, c'est la fin de ce flash. Très belle journée de foot.
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2: Bonjour à tous, l'horoscope de ce lundi 13 juillet, on commence avec les béliers. La journée sera stable et tranquille. Les taureaux, bonne nouvelle, que ce soit en amour ou en amitié, sur le plan relationnel, tout s'améliore. Les gémeaux, personne ne restera indifférent à votre petit jeu de séduction. Les cancers, la journée est idéale pour prendre le temps de chouchouter les êtres qui vous sont chers. Lion, quand vous aimez, c'est pour de bon aujourd'hui. Les vierges, vous avez la facilité de vous adapter rapidement aux situations. Les balances, n'avancez pas tête baissée, même si tout se passe bien, jouez la prudence. Scorpion, c'est dans votre sphère amicale que les choses bougeront le mieux. Sagittaire, vous voici prêt à affronter les mécontentements et à vous expliquer clairement. Les capricornes, la journée démarre en trombe et vous place au premier rang des négociations. Les Verseaux, c'est une bonne journée pour dissiper tous les malentendus. Les poissons, on vous écoute et vous n'avez aucun mal à vous faire comprendre.
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1: Bonjour à tous. La vigilance rouge à la canicule s'étend sur tout l'ouest du pays ce lundi 13 juillet. Plus de 40 autres départements seront quant à eux en vigilance orange et la prudence est de mise. Des averses orageuses sont attendues sur la Bretagne, tandis que le ciel sera voilé sur le reste de l'Hexagone. Côté température, le mercure affichera 22 degrés à Brest, 28 à Lyon et 30 à Ajaccio le matin. Il fera jusqu'à 33 à Paris, 35 à Dijon, ainsi que 37 à Auxerre au plus chaud de la journée. Très belle journée à tous.
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1: Bonjour, un feu jugé d'une ampleur exceptionnelle, celui de la forêt de Fontainebleau. Il est toujours en cours et a parcouru plus de 800 hectares. 400 pompiers, 2 canadaires luttent toujours contre les flammes alors que plus de 1000 habitants ont déjà dû être évacués. Le ministre de l'Intérieur, Laurent Nunez, est attendu sur place. Et puis la circulation des trains a repris à une vitesse normale ce matin sur la ligne à grande vitesse qui relie Paris à Lyon. Une ligne qui passe tout près de ce gigantesque incendie qui avait endommagé des câbles. La canicule, elle, se poursuit. Toujours 37 départements en vigilance rouge et 39 en orange ce lundi. Météo France annonce tout de même un début de rafraîchissement par la façade ouest. Face à ces risques, les festivités du 14 juillet sont compromises. La Fédération des sapeurs-pompiers appelle les maires à s'interroger profondément sur le maintien des feux d'artifice. Une trentaine de départements ont déjà pris des arrêtés d'interdiction. Le 14 juillet qui rappelle un triste anniversaire, 10 ans après l'attentat de Nice qui avait fait 86 morts sur la promenade des Anglais. Les victimes réclament la vérité sur les failles de sécurité. 8 complices ont déjà été condamnés et l'enquête se concentre désormais sur les autorités locales de l'époque. Des perquisitions récentes à la mairie et en préfecture redonnent espoir aux familles qui espèrent voir les responsables enfin répondre de leurs actes. À Paris, au moins 25 chefs d'État et de gouvernement sont attendus aujourd'hui pour une nouvelle réunion de la coalition des volontaires et ce, la veille des défilés du 14 juillet. Une rencontre qui vise à afficher l'unité des alliés de l'Ukraine. Au Moyen-Orient, la reprise des hostilités se poursuit. Les États-Unis annoncent une nouvelle série de frappes contre des dizaines de cibles en Iran. Dans le même temps, les gardiens de la Révolution affirment avoir riposté en ciblant des bases américaines à Bahreïn et en Jordanie. Et puis les cours du pétrole, eux, repartent logiquement à la hausse. Le prix d'un baril de Brent de la mer du Nord pour livraison en septembre grimpe de 4,3% à $79. Sur les routes du Tour de France, c'est Mathieu Van Der Poel qui s'est illustré hier en devançant ses compagnons d'échappée. Il a remporté une 9e étape raccourcie de 30 km en raison des fortes chaleurs. En fin du tennis, avec l'Italien Jannik Sinner qui l'emporte face à Alexander Zverev. Rêve en finale de Wimbledon, un tournoi qu'il gagne pour la 2e année d'affilée.
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1: Bonjour à tous. La vigilance rouge à la canicule s'étend sur tout l'ouest du pays ce lundi 13 juillet. Plus de 40 autres départements seront quant à eux en vigilance orange et la prudence est de mise. Des averses orageuses sont attendues sur la Bretagne, tandis que le ciel sera voilé sur le reste de l'Hexagone. Côté température, le mercure affichera 22 degrés à Brest, 28 à Lyon et 30 à Ajaccio le matin. Il fera jusqu'à 33 à Paris, 35 à Dijon, ainsi que 37 à Auxerre au plus chaud de la journée. Très belle journée à tous.
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1: Bonjour à toutes et à tous, pas de match ce lundi à la Coupe du Monde de Football 2026, alors que l'on entre dans la dernière semaine de compétition en Amérique du Nord. C'est la première fois depuis le 11 juin qu'aucun match ne se dispute, alors que les deux rencontres des demi-finales auront lieu demain et mercredi. La France affrontera l'Espagne demain soir, jour du 14 juillet à 21h heure française, du côté d'Arlington. Les Bleus, qui ont déjà affronté les Espagnols à 38 reprises depuis 1922, et ironie du sort, c'est la même affiche que lors des demi-finales de l'Euro il y a deux ans, où les Espagnols s'étaient imposés de buts à 1 grâce à des buts coup sur coup de Lamine Yamal et Dani Olmo au 21e et 25e minute de jeu. Randal Kolo Muani avait répondu dans ce match, d'autant que la dernière fois que les Français et les Espagnols se sont rencontrés, eh bien c'était déjà lors d'une demi-finale mais en Ligue des Nations il y a un an, le 5 juin 2025, pour une victoire espagnole 5-4. Et samedi, Lamine Yamal a scéné devant la presse que la seule équipe à pouvoir poser des problèmes à l'équipe de France, eh bien c'était l'Espagne. Une déclaration accueillie dans une relative indifférence par le groupe France. Et l'autre demi-finale se disputera mercredi soir à 21h à Atlanta entre l'Angleterre et l'Argentine. Une affiche qui fleure bon les cours d'histoire si on se réfère à la guerre des Malouines dans les années 80, mais qui s'est déroulée à 15 reprises footballistiquement parlant. La dernière confrontation entre les deux nations remonte à plus de 24 ans, le 7 juin 2002, lors de la phase de poule à la Coupe du Monde au Japon et en Corée du Sud, pour une victoire 1-0 de l'Angleterre à l'époque. En cyclisme, le Tour de France, c'est la victoire de Mathieu Van Der Poel hier soir lors de la 9e étape à Ussel en Corrèze. Le petit-fils de Raymond Poulidor s'est imposé au sprint dans une étape raccourcie à cause de la chaleur. Tadej Pogacar reste en jaune avec 2 minutes 42 d'avance sur Jonas Vingegaard et 3 minutes 55 sur le premier français Paul Sexas, 6e au général ce lundi. Cette journée de repos sur la route du Tour. Et puis en tennis, l'Italien Yannick Sinner a récidivé à Wimbledon pour la deuxième année consécutive. Il remporte le Grand Chelem londonien s'imposant en 4-7 face à Alexander Zverev. Samedi, c'est la Tchèque Noskova qui a remporté le tournoi féminin en simple. Très belle journée de sport.
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1: Bonjour à tous, l'horoscope de ce lundi 13 juillet, on commence avec les béliers. La journée sera stable et tranquille. Les taureaux, bonne nouvelle, que ce soit en amour ou en amitié, sur le plan relationnel, tout s'améliore. Les gémeaux, personne ne restera indifférent à votre petit jeu de séduction. Les cancers, la journée est idéale pour prendre le temps de chouchouter les êtres qui vous sont chers. Lion, quand vous aimez, c'est pour de bon aujourd'hui. Les vierges, vous avez la facilité de vous adapter rapidement aux situations. Les balances, n'avancez pas tête baissée, même si tout se passe bien, jouez la prudence. Scorpion, c'est dans votre sphère amicale que les choses bougeront le mieux. Sagittaire, vous voici prêt à affronter les mécontentements et à vous expliquer clairement. Les capricornes, la journée démarre en trombe et vous place au premier rang des négociations. Les Verseaux, c'est une bonne journée pour dissiper tous les malentendus. Les poissons, on vous écoute et vous n'avez aucun mal à vous faire comprendre.

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1: Bonjour à tous. Incendie. 32 000 hectares ont déjà été parcourus et brûlés par le feu depuis le début de l'année en France. C'est ce qu'a annoncé le ministre de l'Intérieur en déplacement à Fontainebleau, où un incendie a déjà ravagé plus de 800 hectares. Ce chiffre est supérieur à celui enregistré pour toute l'année 2025. Laurent Nunez a insisté sur le fait que la saison allait être compliquée. Et avec l'incendie dans la forêt de Fontainebleau, ce sont environ 900 personnes qui ont été évacuées. C'est ce qu'a précisé le ministre de l'Intérieur ce matin. Il s'agit de personnes résidents dans des habitations en lisière de forêt. Laurent Nunez a précisé qu'aucune autre évacuation n'était prévue pour l'heure. Aucun blessé n'est à déplorer. 14 juillet et Coupe du Monde. 7000 policiers et gendarmes seront dispatchés à Paris et dans son agglomération. C'est ce qu'a indiqué la préfecture de police de la capitale dans un communiqué. Aujourd'hui, 3000 policiers renforcés par un effectif de 1000 issus d'unités mobiles et 2000 pompiers seront déjà mobilisés. Et ce pour sécuriser le concert prévu ce soir sur le Champ de Mars et le spectacle de pyrotechnie de drones. Présidentielle de 2027, Raphaël Glucksmann ne veut pas être un candidat de plus et se prononcera avant la fin de l'été. Le cofondateur de Place Publique a indiqué hier qu'il donnera prochainement une réponse sur sa candidature au scrutin. Le député européen a assuré vouloir travailler en équipe et se battre pour que la gauche démocratique existe. Guerre au Moyen-Orient, Téhéran a dit poursuivre les consultations avec des médiateurs afin de prévenir une escalade avec les États-Unis, et ce en pleine reprise des hostilités depuis ce week-end. L'Iran a par ailleurs menacé de ne pas respecter le protocole d'accord si Washington ne tient pas ses engagements. Le pays a déclaré le détroit d'Ormuz fermé jusqu'à nouvel ordre. Carnet noir, l'acteur Sam Neill, célèbre pour son rôle dans Jurassic Park, est décédé. Il incarnait le paléontologue Alan Grant dans la saga. Il était apparu dans les deux premières saisons de Peaky Blinders. Ses proches ont annoncé sa mort sur les réseaux sociaux. Il souffrait d'un lymphome de stade 3. Il s'est éteint parmi les siens à Sydney, en Australie, à 78 ans.
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1: Bonjour à tous. La vigilance rouge à la canicule s'étend sur tout l'ouest du pays ce lundi 13 juillet. Plus de 40 autres départements seront quant à eux en vigilance orange et la prudence est de mise. Des averses orageuses sont attendues sur la Bretagne tandis que le ciel sera voilé sur le reste de l'Hexagone. Côté température, le mercure affichera 22 degrés à Brest, 28 à Lyon et 30 à Ajaccio le matin. Il fera jusqu'à 33 à Paris, 35 à Dijon, ainsi que 37 à Auxerre au plus chaud de la journée. Très belle journée à tous.
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1: Bonjour à tous. La vigilance rouge à la canicule s'étend sur tout l'ouest du pays ce lundi 13 juillet. Plus de 40 autres départements seront quant à eux en vigilance orange et la prudence est de mise. Des averses orageuses sont attendues sur la Bretagne, tandis que le ciel sera voilé sur le reste de l'Hexagone. Côté température, le mercure affichera 22 degrés à Brest, 28 à Lyon et 30 à Ajaccio le matin. Il fera jusqu'à 33 à Paris, 35 à Dijon, ainsi que 37 à Auxerre au plus chaud de la journée. Très belle journée à tous.
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1: Bonjour à tous. Incendie à Fontainebleau. Laurent Nunez, qui s'est rendu sur place, affirme que le feu pourrait être d'origine volontaire. Le ministre de l'Intérieur a indiqué ce matin qu'il avait démarré à plusieurs endroits, dont deux points de part et d'autre de l'autoroute A6. Une enquête est en cours confiée à la gendarmerie nationale. Emmanuel Macron a de son côté assuré que tous les moyens étaient mobilisés. Et de son côté, Valérie Pécresse a dit espérer que les pyromanes seront sanctionnés. La présidente de la région Île-de-France s'est exprimée sur X et dénonce l'origine supposément criminelle de cet incendie en cours dans la forêt de Fontainebleau, le plus grave jamais connu pour la région. Les habitants de l'Île-de-France ont également fait part de leur colère face à la possibilité d'incendie criminel. Cybercriminalité, la France convoquera l'ambassadeur de Russie dans les prochains jours. C'est ce qu'a annoncé Jean-Noël Barrot aujourd'hui. Il a dénoncé une vaste campagne au but de sabotage et d'espionnage conduite par la Russie dans une dizaine de pays européens. Des sanctions sont également prévues contre des hackers russes impliqués. Guerre au Moyen-Orient, Dominique de Villepin a fustigé un conflit sans aucun objectif politique. Il a appelé à renouer avec la négociation. L'ancien Premier ministre français considère que le mémorandum signé par Téhéran et Washington est fragile et qu'il a abouti à une reprise de la guerre ce week-end. Sans négociation, il n'y aura pas pour lui de bonnes nouvelles pour le monde. De son côté, le secrétaire de l'ONU exhorte l'Iran et les États-Unis à la retenue et à une reprise des négociations. De nouvelles attaques ont eu lieu hier et l'armée américaine a visé des dizaines de cibles aujourd'hui. La reprise des hostilités a fait une nouvelle fois bondir les prix des barils de pétrole. Selon les médias iraniens, les bombardements ont fait 2 morts et 6 blessés. Patrimoine, des archéologues néerlandais ont découvert une tombe de 3000 ans à Louxor en Égypte. Les spécialistes estiment qu'elle date de la période Ramesside, qui s'étend sur les 19e et 20e dynasties. La tombe est celle d'un homme nommé Paser. L'équipe qui a réalisé les fouilles va faire des recherches pour déterminer qui était cet homme.
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1: Bonjour à tous. Incendie à Fontainebleau. Laurent Nunez, qui s'est rendu sur place, affirme que le feu pourrait être d'origine volontaire. Le ministre de l'Intérieur a indiqué ce matin qu'il avait démarré à plusieurs endroits, dont deux points de part et d'autre de l'autoroute A6. Une enquête est en cours confiée à la gendarmerie nationale. Emmanuel Macron a de son côté assuré que tous les moyens étaient mobilisés. Et de son côté, Valérie Pécresse a dit espérer que les pyromanes seront sanctionnés. La présidente de la région Île-de-France s'est exprimée sur X et dénonce l'origine supposément criminelle de cet incendie en cours dans la forêt de Fontainebleau, le plus grave jamais connu pour la région. Les habitants de l'Île-de-France ont également fait part de leur colère face à la possibilité d'incendie criminel. Cybercriminalité, la France convoquera l'ambassadeur de Russie dans les prochains jours. C'est ce qu'a annoncé Jean-Noël Barrot aujourd'hui. Il a dénoncé une vaste campagne au but de sabotage et d'espionnage conduite par la Russie dans une dizaine de pays européens. Des sanctions sont également prévues contre des hackers russes impliqués. Guerre au Moyen-Orient, Dominique de Villepin a fustigé un conflit sans aucun objectif politique. Il a appelé à renouer avec la négociation. L'ancien Premier ministre français considère que le mémorandum signé par Téhéran et Washington est fragile et qu'il a abouti à une reprise de la guerre ce week-end. Sans négociation, il n'y aura pas pour lui de bonnes nouvelles pour le monde. De son côté, le secrétaire de l'ONU exhorte l'Iran et les États-Unis à la retenue et à une reprise des négociations. De nouvelles attaques ont eu lieu hier et l'armée américaine a visé des dizaines de cibles aujourd'hui. La reprise des hostilités a fait une nouvelle fois bondir les prix des barils de pétrole. Selon les médias iraniens, les bombardements ont fait 2 morts et 6 blessés. Patrimoine, des archéologues néerlandais ont découvert une tombe de 3000 ans à Louxor en Égypte. Les spécialistes estiment qu'elle date de la période Ramesside, qui s'étend sur les 19e et 20e dynasties. La tombe est celle d'un homme nommé Paser. L'équipe qui a réalisé les fouilles va faire des recherches pour déterminer qui était cet homme.
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1: Bonjour à tous. L'incendie qui touche la forêt de Fontainebleau pourrait être d'origine criminelle. Le ministre de l'Intérieur, Laurent Nunez, indique que le feu a démarré en plusieurs endroits, avec notamment deux départs de part et d'autre de l'autoroute A6 et une dizaine de foyers dans un périmètre d'un kilomètre. Une enquête a été ouverte. Et justement, depuis le début de l'année, 32 000 hectares ont déjà été parcourus par les flammes en France, soit davantage que sur l'ensemble de la saison 2025. Le ministre de l'Intérieur alerte sur une période estivale particulièrement difficile. Hier, 250 départs de feu ont été recensés sur le territoire, dont une trentaine considérée comme critique. Et en Espagne, une Française figure parmi les 6 premières victimes identifiées après l'incendie meurtrier en Andalousie qui a fait 13 morts. Les autorités ont également confirmé l'identité de 2 Britanniques, une Américaine, un Belge et un Espagnol. Et à la veille du 14 juillet, Emmanuel Macron s'est adressé aux armées en affirmant que la France et les Européens sont prêts à défendre la liberté et le droit, y compris au prix du sang s'il le faut. Les tensions reprennent du côté du Moyen-Orient. Donald Trump a affirmé que les États-Unis étaient en train de prendre le contrôle du détroit d'Ormuz. De son côté, le ministre français Jean-Noël Barrot estime qu'une reprise des hostilités ne servirait les intérêts d'aucun des deux pays. Retour en France où le chômage pourrait continuer d'augmenter en 2026. Après avoir atteint 8,1% au premier trimestre, il pourrait grimper à 8,2% voire 8,4% selon l'INSEE. L'acteur néo-zélandais Sam Neill, célèbre pour son rôle du paléontologue Alan Grant dans Jurassic Park, est mort à l'âge de 78 ans. Il a aussi marqué le cinéma avec La leçon de piano ou encore Un cri dans la nuit. Et enfin, l'équipe de France de football affrontera l'Espagne demain soir à Dallas en demi-finale de la Coupe du Monde. À l'occasion de cette rencontre et des festivités du 14 juillet, un important dispositif de sécurité est prévu dans tout le pays, avec au total 70 000 policiers et gendarmes qui seront mobilisés sur l'ensemble du territoire.
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1: Pour ce mardi, encore 26 départements sont placés en vigilance rouge canicule, tandis que 58 autres sont en vigilance orange. En ce qui concerne le ciel, il sera légèrement voilé sur toute la partie nord du pays, avec quelques épisodes orageux, notamment sur le Grand Est et puis sur toute la partie sud. C'est du soleil qui est annoncé, avec encore donc des températures très hautes. Il fera 26 degrés à Brest, 29 du côté de Nice, 31 à Perpignan, 33 à Alençon, 36 à Paris et 39 à Montélimar.
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3: Bonsoir à tous. 26 départements seront placés en vigilance canicule rouge demain, tandis que 58 autres resteront en vigilance orange, selon Météo France. L'incendie dans la forêt de Fontainebleau n'est toujours pas fixé.

0: les vents changeants compliquent le travail des secours. De nouveaux bombardiers d'eau canadaires vont être déployés pour renforcer les opérations. Déjà 800 hectares sont partis en fumée. Et en Espagne, les feux de forêt sont aussi au cœur du sujet. Une Française figure parmi les 6 premières victimes identifiées après l'incendie meurtrier en Andalousie qui a fait 13 morts. Au Moyen-Orient, les tensions reprennent. Donald Trump a affirmé que les États-Unis étaient en train de prendre le contrôle du détroit d'Ormuz. De son côté, le ministre français Jean-Noël Barrot estime qu'une reprise des hostilités ne servirait les intérêts d'aucun des deux pays. Retour en France, c'est la veille du 14 juillet. Emmanuel Macron s'est adressé aux armées en affirmant que la France et les Européens sont prêts à défendre la liberté et le droit, y compris au prix du sang s'il le faut. D'ailleurs, la sécurité sera renforcée dans le pays demain pour les festivités du 14 juillet, mais aussi pour la rencontre opposant la France et l'Espagne en demi-finale de la Coupe du Monde de football. Au total, 70 000 policiers et gendarmes seront mobilisés sur l'ensemble de l'Hexagone. Le pays qui pourrait d'ailleurs voir le chômage augmenter en 2026, après avoir atteint 8,1% au premier trimestre, il pourrait en effet grimper à 8,2% voire 8,4% selon l'INSEE. Et on continue avec cette triste nouvelle. L'acteur néo-zélandais Sam Neill, célèbre pour son rôle du paléontologue Alan Grant dans Jurassic Park, est mort à l'âge de 78 ans. Il a aussi marqué le cinéma avec La Leçon de piano ou encore Un cri dans la nuit. Et enfin, du sport et du cyclisme. Après 9 jours de course, Paul Sexas occupe la 6e place du classement général du Tour de France à 3 minutes 55 de Tadej Pogacar. Il reste cependant à 28 secondes du podium.
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1: Bonsoir à tous. Avec près de 1000 hectares déjà parcourus, l'incendie de la forêt de Fontainebleau est désormais le troisième plus important feu recensé dans la moitié nord de la France depuis 2006. Et les opérations de lutte contre l'incendie se poursuivent avec deux canadaires et de nombreux pompiers mobilisés sur place. Et puis les fortes chaleurs continuent, 26 départements seront placés en vigilance canicule rouge demain, tandis que 58 autres resteront en vigilance orange. En Espagne, une Française figure parmi les 6 premières victimes identifiées après l'incendie meurtrier en Andalousie, qui a fait 13 morts. Et puis dans le conflit au Moyen-Orient, Donald Trump a affirmé que les États-Unis prenaient le contrôle du détroit d'Ormuz et a annoncé que Washington fera payer 20% sur les cargaisons qui y transitent afin de financer sa protection. De son côté, Téhéran rejette cette initiative.

0: L'initiative est menace de considérer toute coopération régionale avec les États-Unis comme un acte de guerre. Retour en France, à la veille du 14 juillet, Emmanuel Macron s'est adressé aux armées en affirmant que la France et les Européens sont prêts à défendre la liberté et le droit, y compris au prix du sang s'il le faut. D'ailleurs, la sécurité sera renforcée dans le pays demain pour les festivités du 14 juillet, mais aussi pour la rencontre opposant la France et l'Espagne en demi-finale de la Coupe du Monde de football. Au total, 70 000 policiers et gendarmes seront mobilisés sur l'ensemble de l'Hexagone. Le chômage, lui, pourrait continuer d'augmenter en 2026. Après avoir atteint 8,1% au premier trimestre, il pourrait grimper à 8,2% voire 8,4% selon l'INSEE. Tiens. Et on termine ce flash avec du sport et du cyclisme. Après 9 jours de course, Paul Sexas occupe la 6e place du classement général du Tour de France à 3 minutes 55 de Tadej Pogacar. Il reste cependant à 28 secondes du podium, un bon début pour sa première grande boucle. Aujourd'hui, c'est journée de repos avant un retour sur le vélo dès demain. Voilà pour l'essentiel de l'actualité. Je vous souhaite une excellente soirée à toutes et à tous. À notre écoute.
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